0: Alpes.
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2: Au micro, Raphaël Kaufmann Brescia. Explore Savoie multiplie les rencontres avec la presse italienne. Explore Savoie a engagé des actions auprès de la presse italienne en 2026 dans le cadre du développement de son activité vers le marché italien. Au début du mois de juillet, des journalistes italiens spécialisés dans le tourisme et l'art de vivre ont rejoint la Savoie pour un accueil sur le terrain. Ces journalistes travaillent pour les journaux Il Mattino, Quotidiano Nazionale Network et Turismo News. Ils sont établis dans le centre et le sud de l'Italie. C'est le signe d'une volonté d'élargir le marché touristique de la Savoie à toute la péninsule. Le programme a conduit les journalistes à la rencontre des acteurs touristiques du territoire savoyard, dont Chambéry-Montagne, l'agence Aix-les-Bains-Rivières des Alpes, ainsi que des entreprises spécialisées dans l'hôtellerie ou le loisir touristique. C'était aussi l'occasion pour les journalistes de découvrir Chambéry, le vignoble de Jonjieu, ainsi que les rives du lac du Bourget. L'agence de tourisme savoyarde avait d'ailleurs déjà organisé une rencontre presse à Turin le 22 janvier dernier. Elle visait à présenter la Savoie à un groupe de journalistes du nord de l'Italie comme une destination touristique intéressante, proche géographiquement et facilement accessible en train. Explore Savoie connaît bien cette méthode d'accueil et de développement touristique puisqu'elle l'applique également à d'autres marchés européens comme l'Allemagne. L'agence cherche à développer l'attractivité touristique de la Savoie qui est considérée comme peu identifiée par la clientèle italienne. En 2023, la part de touristes italiens en Savoie n'était que de 2% en hiver, des résultats bien éloignés du nombre de touristes néerlandais, allemands, belges ou suisses. Des campagnes auprès du marché italien sont régulièrement organisées par d'autres acteurs des pays de Savoie. Par exemple, le 29 et 30 octobre 2025, les offices du tourisme de la vallée de Chamonix-Mont-Blanc et des pays du Mont-Blanc ont rencontré 70 journalistes à Milan et Turin.